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Ça s'appelle Wrong Side of the Track. C'est le titre de ce morceau de David Roberts de 1982. RCC, bienvenue à vous. À l'écoute des 80 spots de la bande FM. Pour du bon son. Et c'est parti pour 3 minutes et 30 secondes.

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2: 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Il est 6 heures passées de quelques secondes, bon réveil avec Radio Galvi Cittadella.

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Il est bientôt 7h30 à l'écoute d'RCC. Bonjour et content de vous retrouver Nagui au micro, dernière matinale de la semaine. Nous fêtons aujourd'hui les guides, nous sommes le vendredi déjà 12 juin 2026 et on démarre tranquillement avec Erasure Sometimes.

0: L'excellente Taylor Swift à 7h40. Bonne fête au Guy, vendredi 12 juin.
1: Bonjour, excellente fin de semaine en ce vendredi 12 juin 2026. Bonne fête aux geeks qui sont à l'honneur aujourd'hui et c'est la journée mondiale contre le travail des enfants. Dans l'éphéméride de cette journée, la loi Hadopi était votée en 12 juin, c'était en 2009, il y a donc déjà 17 ans. Le texte créait une haute autorité de lutte contre le téléchargement illégal sur Internet à l'époque. Et puis bon anniversaire à vous les natifs du 12 juin, vous êtes les mêmes jours que Florian de la Vega, le chanteur fête ses 39 ans. Excellent anniversaire également à l'animateur de TF1, Denis Brognard, 59 ans. Bon vendredi 12 juin.
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0: Zucchero, l'excellent Zucchero, avec Baila Morena, 7h48 minutes, l'horoscope du jour tout de suite, Alain Chamfort, et avant les infos de 8h sur RCC, le programme de votre soirée télé, et un duo Superbuse et Oshi avec le titre Lola.
1: Voici votre horoscope de ce vendredi 12 juin. Bélier, ah, l'amour, c'est votre signe qui en héritera en cette fin de semaine. Taureau, tout le monde est fatigué autour de vous, il vous faudra faire preuve de patience. Gémeaux, vous en avez assez qu'on vous mène en bateau et vous le ferez savoir à qui de droit. Cancer, vous êtes en pleine forme et cela sera profitable à votre entourage. Lion, partout où vous passez, on aime être en votre compagnie grâce à l'énergie positive que vous dégagez. Vierge, vous entrez dans une belle phase de réussite, d'enthousiasme et de motivation. Balance, vous serez comblé de toutes parts et les compliments afflueront en votre faveur. Scorpion, votre bon moral est communicatif, ce qui mettra une bonne ambiance au bureau et à la maison. Sagittaire, votre confiance en vous est excellente, ce qui vous donnera l'impulsion nécessaire pour vous affirmer. Capricorne, vous avez besoin de faire une petite mise au point pour avancer en toute sérénité. Verseau, les réponses que vous attendez vont arriver et vous remplir de joie. Poisson, vous entrez dans une période safe où la sérénité sera votre allié.
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0: On zappe sur votre petit écran pour ce vendredi 12 juin avec tout d'abord Mask Singer en prime time ce soir sur TF1. Affaire conclue ce soir sur France 3, objets, mystères et traces de Léonard de Vinci à l'honneur. Sur M6, Coupe du Monde de foot avec le match Canada-Bosnie-Herzégovine en direct. Sur Canal+, vous pourrez voir la comédie Chasse gardée 2 avec notamment Frédéric Forestier ou encore Didier Bourdon. Passez une très bonne soirée télé et bon vendredi.
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0: Supermuse en duo avec Oshi, c'était Lola. Vous écoutez RCC, les piles à 8h. Belle fin de semaine. Voici les infos, l'éphéméride et puis la météo. Philippe Jam, bonjour.
1: Bonjour. Après l'incendie qui a ravagé près de 300 ballots de foin dans un hangar agricole recouvert de panneaux solaires à Prunay-Lidivium-Orbe, le parquet de Bastia a ouvert une enquête pour destruction par un moyen dangereux, l'origine criminelle étant privilégiée. Le sexagénaire soupçonné d'avoir tenu des échanges à caractère pédopornographique sur TikTok a été mis en examen pour corruption de mineurs, proposition sexuelle à un mineur de 15 ans par l'intermédiaire d'un moyen de communication électronique et sollicitation d'images à caractère pédopornographique. Il a été placé en détention provisoire. L'homme avait été piégé par des utilisateurs de la plateforme ayant créé un faux profil de jeune fille. Dans le cadre de l'enquête visant la gestion financière de l'AC Ajaccio, des perquisitions et des auditions ont été menées dans la cité impériale et dans sa région. L'opération a été menée par la juridiction interrégionale spécialisée de Marseille. En 2025, deux enquêtes avaient été ouvertes par le pôle économique et financier de Bastia pour extorsion, escroquerie ou tentative d'escroquerie, faux et usage de faux. Les apiculteurs ont manifesté leur colère hier et leurs inquiétudes sur l'avenir de la filière en Corse. À l'appel du syndicat de l'AOP Miel de Corse, la majorité des apiculteurs insulaires se sont rassemblés au rond-point de l'aéroport d'Ajaccio et ont déposé des ruches mortes. Face à l'explosion des pertes de colonies, ils réclament un véritable plan de sauvegarde pour protéger l'abbaye corse et donc l'un des deux seuls miels AOP de France. Selon le syndicat, le taux de mortalité des colonies est passée de 7,3% en 2024 à plus de 21% en 2026, avec des pertes de cheptel atteignant jusqu'à 56% cette année. En cause, le dérèglement climatique. Aussi, les apiculteurs demandent-ils la mise en place d'un plan de sauvegarde de l'abbaye corse avec des mesures spécifiques adaptées à l'insularité, la reconnaissance officielle de la crise apicole corse, des aides d'urgence pour compenser les pertes exceptionnelles de colonies et de production et un renforcement durable du soutien financier à la filière. Ce vendredi débute la 8e édition du festival Balaboum. Durant deux jours, à Pozzo-di-Brando, dans le Cap Corse, se produiront plusieurs groupes et DJ, Forever Pavot, Ryan Elliott, Carr, Romain Flugler et bien sûr des DJ locaux. La météo pour terminer ce journal. Le temps sera bien ensoleillé malgré un léger voile nuageux. Le vent d'ouest sera encore modéré sur la façade occidentale. Les maximales se situeront entre 26 et 29 degrés, 21 degrés sur le relief. Samedi et dimanche, le soleil sera de mise avec un vent faible à modéré et des températures maximales grimpant jusqu'à 31 degrés dans l'intérieur de l'île.
2: Bonjour, plus de 500 000 élèves de première ont passé hier l'épreuve anticipée de français du baccalauréat. À partir de 8 heures aujourd'hui, les élèves passeront un tout nouvel examen de mathématiques sans calculatrice qui va compter pour la plateforme d'orientation Parcoursup. Les obsèques de la petite Layana, 11 ans, se tiendront ce vendredi à Fleurance dans le Gers. Le maire Grégory Beaubateau a appelé à la dignité et au respect envers la famille endeuillée. À Auch, un rassemblement est prévu devant l'hôtel de ville au moment des funérailles. Parallèlement, les associations féministes et de défense des enfants appellent à se rassembler tous les lundis soirs devant les tribunaux en France et devant le ministère de la Justice à Paris pour réclamer une loi intégrale contre les violences. La Banque Centrale Européenne a décidé de relever ses taux de 0,25 points face à l'inflation liée à la guerre au Moyen-Orient. Il s'agit de la première hausse des taux de la BCE enregistrée depuis septembre 2023. Nouveau retournement de situation au Moyen-Orient après avoir menacé de frapper l'Iran très fort. Donald Trump affirme désormais qu'un accord est en vue. Il évoque une possible signature dans les prochains jours une fois les documents finalisés. Israël qui se tient à l'écart des négociations précise que le texte inclurait des engagements sur l'élimination de l'uranium enrichi. De son côté, Téhéran reste prudent et déclare qu'aucune conclusion définitive n'a encore été actée. Le Pentagone qui a été placé partiellement en confinement ce jeudi, les autorités locales ont d'abord signalé un incident lié à des substances dangereuses au sein du quartier général de la défense américaine. Le porte-parole Sean Parnell a précisé qu'il s'agissait d'un problème de qualité de l'air détecté par les systèmes de sécurité. Charles Dalin, le navigateur vainqueur du Vendée Globe 2024-2025 et recordman de l'épreuve, est décédé à 42 ans des suites d'une tumeur. Le président Emmanuel Macron a salué un marin immense au courage rare. Le marin normand avait réalisé son exploit sportif en solitaire tout en menant un combat contre la maladie, un parcours qu'il avait révélé au public en octobre dernier. Le parquet de Metz a retenu le caractère homophobe dans l'agression mortelle de Noam, âgé de 19 ans. Deux suspects ont été mis en examen dans cette affaire avant d'être placés en détention provisoire. En fin du football, c'était le coup d'envoi de la Coupe du Monde hier soir et le Mexique a bien lancé son parcours avec une victoire 2-0 face à l'Afrique du Sud.
3: Bonjour, excellente fin de semaine en ce vendredi 12 juin 2026. Bonne fête aux geeks qui sont à l'honneur aujourd'hui et c'est la journée mondiale contre le travail des enfants. Dans l'éphéméride de cette journée, la loi Hadopi était votée un 12 juin, c'était en 2009, il y a donc déjà 17 ans. Le texte créait une haute autorité de lutte contre le téléchargement illégal sur Internet à l'époque. Et puis bon anniversaire à vous les natifs du 12 juin, vous êtes les mêmes jours que Florian de la Vega, le chanteur fête ses 39 ans. Excellent anniversaire également à l'animateur de TF1, Denis Brognard, 59 ans. Bon vendredi 12 juin.
2: Pour ce vendredi, c'est du soleil qui est attendu sur l'ensemble du territoire, excepté sur la région des Hauts-de-France et du Grand Est, avec des nuages qui sont prévus partout ailleurs. Donc, je le disais, du soleil avec des températures qui deviennent de plus en plus estivales également. Il fera 19 à Amiens, jusqu'à 24 degrés à Paris, 27 à Bourg-Saint-Maurice, 28 du côté de Marseille et Vichy, 29 à Bordeaux, 32 à Perpignan et jusqu'à 33 degrés à Montpellier pour la maximale.
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2: 8h17 après American Boy. Voici Stéphane Echer, D.O. Débat, Tudor Live. Tudor Live pour les années 80. Et puis Feldman avec Rien que pour toi. C'était son deuxième titre. Avant la météo de 8h30 et Philippe Jam.

0: Rien que pour toi, c'était l'excellent François Fellman, 8h30 pile, belle fin de semaine. À l'écoute d'RC, c'est votre radio. Voici la météo, Philippe Jam, il y aura juste après Michael Jackson, Becky G, Vita avec Slimane, One Republic et Kélis.
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2: Le temps sera bien ensoleillé malgré un léger voile nuageux. Le vent d'ouest sera encore modéré sur la façade occidentale. Les maximales se situeront entre 26 et 29 degrés, 21 degrés sur le relief. Samedi et dimanche, le soleil sera de mise avec un vent faible à modéré et des températures maximales grimpant jusqu'à 31 degrés dans l'intérieur de l'île.
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0: Calis, 8h49 sur Radio Calvi Citadel. Voici l'horoscope du jour, dernier horoscope d'ailleurs de la semaine. Les infos à 9h avant Century, Loverway et Michel Berger, les princes des villes.
1: Voici votre horoscope de ce vendredi 12 juin. Bélier, ah, l'amour, c'est votre signe qui en héritera en cette fin de semaine. Taureau, tout le monde est fatigué autour de vous, il vous faudra faire preuve de patience. Gémeaux, vous en avez assez qu'on vous mène en bateau et vous le ferez savoir à qui de droit. Cancer, vous êtes en pleine forme et cela sera profitable à votre entourage. Lion, partout où vous passez, on aime être en votre compagnie grâce à l'énergie positive que vous dégagez. Vierge, vous entrez dans une belle phase de réussite, d'enthousiasme et de motivation. Balance, vous serez comblé de toutes parts et les compliments afflueront en votre faveur. Scorpion, votre bon moral est communicatif, ce qui mettra une bonne ambiance au bureau et à la maison. Sagittaire, votre confiance en vous est excellente, ce qui vous donnera l'impulsion nécessaire pour vous affirmer. Capricorne, vous avez besoin de faire une petite mise au point pour avancer en toute sérénité. Verseau, les réponses que vous attendez vont arriver et vous remplir de joie. Poisson, vous entrez dans une période safe où la sérénité sera votre allié.
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0: Michel Berger avec les princes des villes. Voici les infos, l'éphéméride, la météo, Francis Lalanne à venir notamment, avant le programme télé. Philippe Jam, bonjour.
1: Bonjour, après l'incendie qui a ravagé près de 300 ballots de foin dans un hangar agricole recouvert de panneaux solaires à Prunay-Lidivium-Orbe, le parquet de Bastia a ouvert une enquête pour destruction par un moyen dangereux, l'origine criminelle étant privilégiée. Le sexagénaire soupçonné d'avoir tenu des échanges à caractère pédopornographique sur TikTok a été mis en examen pour corruption de mineurs, proposition sexuelle à un mineur de 15 ans par l'intermédiaire d'un moyen de communication électronique et sollicitation d'images à caractère pédopornographique. Il a été placé en détention provisoire. L'homme avait été piégé par des utilisateurs de la plateforme ayant créé un faux profil de jeune fille. Dans le cadre de l'enquête visant la gestion financière de l'AC Ajaccio, des perquisitions et des auditions ont été menées dans la cité impériale et dans sa région. L'opération a été menée par la juridiction interrégionale spécialisée de Marseille. En 2025, deux enquêtes avaient été ouvertes par le pôle économique et financier de Bastia pour extorsion, escroquerie ou tentative d'escroquerie, faux et usage de faux. Les apiculteurs ont manifesté leur colère hier et leurs inquiétudes sur l'avenir de la filière en Corse. À l'appel du syndicat de l'AOP Miel de Corse, la majorité des apiculteurs insulaires se sont rassemblés au rond-point de l'aéroport d'Ajaccio et ont déposé des ruches mortes. Face à l'explosion des pertes de colonies, ils réclament un véritable plan de sauvegarde pour protéger l'abbaye corse et donc l'un des deux seuls miels AOP de France. Selon le syndicat, le taux de mortalité des colonies est passée de 7,3% en 2024 à plus de 21% en 2026, avec des pertes de cheptel atteignant jusqu'à 56% cette année. En cause, le dérèglement climatique. Aussi, les apiculteurs demandent-ils la mise en place d'un plan de sauvegarde de l'abbaye corse, avec des mesures spécifiques adaptées à l'insularité, la reconnaissance officielle de la crise apicole corse, des aides d'urgence pour compenser les pertes exceptionnelles de colonies et de production et un renforcement durable du soutien financier à la filière. Ce vendredi débute la 8e édition du festival Balaboum. Durant deux jours à Pozzo di Brando dans le Cap Corse se produiront plusieurs groupes et DJ, Forever Pavot, Ryan Elliott, Carr, Romain Flugler et bien sûr des DJ locaux. La météo pour terminer ce journal, le temps sera bien ensoleillé malgré un léger voile nuageux, le vent d'ouest sera encore modéré sur la façade occidentale, les maximales se situeront entre 26 et 29 degrés, 21 degrés sur le relief. Samedi et dimanche, le soleil sera de mise avec un vent faible à modéré et des températures maximales grimpant jusqu'à 31 degrés dans l'intérieur de l'île.
2: Bonjour, plus de 500 000 élèves de première ont passé hier l'épreuve anticipée de français du baccalauréat. À partir de 8 heures aujourd'hui, les élèves passeront un tout nouvel examen de mathématiques sans calculatrice qui va compter pour la plateforme d'orientation Parcoursup. Les obsèques de la petite Layana, 11 ans, se tiendront ce vendredi à Fleurance dans le Gers. Le maire Grégory Beaubateau a appelé à la dignité et au respect envers la famille endeuillée. À Auch, un rassemblement est prévu devant l'hôtel de ville au moment des funérailles. Parallèlement, les associations féministes et de défense des enfants appellent à se rassembler tous les lundis soirs devant les tribunaux en France et devant le ministère de la Justice à Paris pour réclamer une loi intégrale contre les violences. La Banque Centrale Européenne a décidé de relever ses taux de 0,25 points face à l'inflation liée à la guerre au Moyen-Orient. Il s'agit de la première hausse des taux de la BCE enregistrée depuis septembre 2023. Nouveau retournement de situation au Moyen-Orient après avoir menacé de frapper l'Iran très fort. Donald Trump affirme désormais qu'un accord est en vue. Il évoque une possible signature dans les prochains jours une fois les documents finalisés. Israël qui se tient à l'écart des négociations précise que le texte incluerait des engagements sur l'élimination de l'uranium enrichi. De son côté, Téhéran reste prudent et déclare qu'aucune conclusion définitive n'a encore été actée. Le Pentagone qui a été placé partiellement en confinement ce jeudi, les autorités locales ont d'abord signalé un incident lié à des substances dangereuses au sein du quartier général de la défense américaine. Le porte-parole Sean Parnell a précisé qu'il s'agissait d'un problème de qualité de l'air détecté par les systèmes de sécurité. Charles Dalin, le navigateur vainqueur du Vendée Globe 2024-2025 et recordman de l'épreuve, est décédé à 42 ans des suites du d'une tumeur. Le président Emmanuel Macron a salué un marin immense au courage rare. Le marin normand avait réalisé son exploit sportif en solitaire tout en menant un combat contre la maladie, un parcours qu'il avait révélé au public en octobre dernier. Le parquet de Metz a retenu le caractère homophobe dans l'agression mortelle de Noam, âgé de 19 ans. Deux suspects ont été mis en examen dans cette affaire avant d'être placés en détention provisoire. En fin du football, c'était le coup d'envoi de la Coupe du Monde hier soir et le Mexique a bien lancé son parcours avec une victoire 2-0 face à l'Afrique du Sud.
3: Bonjour, excellente fin de semaine en ce vendredi 12 juin 2026. Bonne fête aux geeks qui sont à l'honneur aujourd'hui et c'est la journée mondiale contre le travail des enfants. Dans l'éphéméride de cette journée, la loi Hadopi était votée un 12 juin, c'était en 2009, il y a donc déjà 17 ans. Le texte crée une haute autorité de lutte contre le téléchargement illégal sur Internet à l'époque. Et puis bon anniversaire à vous les natifs du 12 juin, vous êtes les mêmes jours que Florian de la Vega, le chanteur fête ses 39 ans. Excellent anniversaire également à l'animateur de TF1, Denis Brognard, 59 ans. Bon vendredi 12 juin.
2: Pour ce vendredi, c'est du soleil qui est attendu sur l'ensemble du territoire, excepté sur la région des Hauts-de-France et du Grand Est, avec des nuages qui sont prévus partout ailleurs. Donc, je le disais, du soleil avec des températures qui deviennent de plus en plus estivales également. Il fera 19 à Amiens, jusqu'à 24 degrés à Paris, 27 à Bourg-Saint-Maurice, 28 du côté de Marseille et Vichy, 29 à Bordeaux, 32 à Perpignan et jusqu'à 33 degrés à Montpellier pour la maximale.
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0: Ils sont bons, nos sourires. Il a bien raison, Francis. Francis Lalanne, à l'instant, à 9h11. L'excellent Lalanne. Souvenez-vous notamment du film Le Passage et la chanson On se retrouvera. Voici le programme télé en cette fin de semaine.
1: On zappe sur votre petit écran pour ce vendredi 12 juin avec tout d'abord Mask Singer en prime time ce soir sur TF1. Affaire conclue ce soir sur France 3, Objets, Mystères et Traces de Léonard de Vinci à l'honneur. Sur M6, Coupe du Monde de Foot avec le match Canada-Bosnie-Herzégovine en direct. Sur Canal+, vous pourrez voir la comédie Chasse gardée 2 avec notamment Frédéric Forestier ou encore Didier Bourdon. Passez une très bonne soirée télé et bon vendredi.
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0: Les Corgis à 9h30 à l'écoute d'RCC, il est temps de retrouver le journal sportif.
1: Bonjour à toutes et à tous, on débute avec du football et ça y est, la Coupe du Monde 2026 est officiellement lancée. Le Mexique a ouvert le bal au Stade Aztec à Mexico en battant l'Afrique du Sud 2-0 hier soir. L'histoire retiendra que Julián Quiñones sera le premier buteur de ce Mondial 2026 en Amérique du Nord. Le joueur d'Al-Qadfiya en Arabie Saoudite a ouvert la marque de la 9e minute de jeu, puis Raúl Jiménez a doublé la mise en seconde période. Une rencontre marqué par 3 expulsions, 2 joueurs sud-africains, Sitolé à la 50e et Zouané à la 84e. Et puis le capitaine mexicain César Montes en fin de match pour une faute en tant que dernier défenseur à l'entrée de la surface de réparation. Et dans la deuxième rencontre du jour, la Corée du Sud a battu la République tchèque 2-1 à l'aube ce matin. Wang et Ho ont renversé le match pour les Coréens alors que Krejci avait ouvert la marque juste avant l'heure de jeu pour les Tchèques. La rencontre se déroulait elle aussi au Mexique à Guadalajara. Et ce vendredi, ce sont 2 nouveaux matchs qui se disputeront. Le Canada accueille la Bosnie-Herzégovine à 21h du côté de Toronto. Et puis l'entrée en lice des États-Unis à 3h du matin la nuit prochaine à Los Angeles face au Paraguay. L'occasion de voir quel accueil sera réservé par le public à Donald Trump, copieusement sifflé par le public du basket en début de semaine lors de la finale NBA. Et puis Gianni Infantino, le patron de la FIFA, qui a fait honneur au journaliste français Christophe Glaise, incarcéré arbitrairement en Algérie. Infantino a déclaré en mondiovision espérer sa libération et lui avoir accordé une accréditation pour l'ensemble des matchs de la Coupe du Monde 2026. Dans l'actu également, cette vague de tristesse du monde de la voile, le dernier vainqueur du Vendée Globe, Charlie Dalin, est mort hier à l'âge de 42 ans. Il a été emporté par un cancer qu'il avait déjà contracté lors de sa victoire sur le Vendée Globe. Le monde de la voile et du sport lui rend hommage ce matin. Et puis la 5e étape du Tour Auvergne-Rhône-Alpes cycliste est revenue à Voûte Van Aert hier au Parc des Oiseaux dans l'Ain. Le français Alex Baudin reste en jaune alors que les coureurs attaquent la montagne ce vendredi. Très belle journée de sport. Merci.

Tatou, à l'instant, à 9h51, à l'écoute d'RCC. On va se quitter avec Dionne Warwick, Heartbreaker. Grand Corps Malade, nos plus belles années. À 10h, les infos, l'éphéméride, la météo. Excellente journée, belle fin de semaine. On se retrouve tout à l'heure à 18h avec Luigi et l'émission Overkitch pour bien terminer la semaine.

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0: 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Ce titre est vraiment terrible, j'adore. C'était Grand Corps Malade. Nos plus belles années, on se quitte là-dessus. Passez une belle journée, donc rendez-vous tout à l'heure. 18h, Overkitch, voici les infos, l'éphémérie de la météo. Il est 10h. Philippe Jam, bonjour.
1: Bonjour. Après l'incendie qui a ravagé près de 300 ballots de foin dans un hangar agricole recouvert de panneaux solaires à Prunay-lès-Divion-Orbe, le parquet de Bastia a ouvert une enquête pour destruction par un moyen dangereux, l'origine criminelle étant privilégiée. Le sexagénaire soupçonné d'avoir tenu des échanges à caractère pédopornographique sur TikTok a été mis en examen pour corruption de mineurs, proposition sexuelle à un mineur de 15 ans par l'intermédiaire d'un moyen de communication électronique et sollicitation d'images à caractère pédopornographique. Il a été placé en détention provisoire. L'homme avait été piégé par des utilisateurs de la plateforme ayant créé un faux profil de jeune fille. Dans le cadre de l'enquête visant la gestion financière de l'AC Ajaccio, des perquisitions et des auditions ont été menées dans la cité impériale et dans sa région. L'opération a été menée par la juridiction interrégionale spécialisée de Marseille. En 2025, deux enquêtes avaient été ouvertes par le pôle économique et financier de Bastia pour extorsion, escroquerie ou tentative d'escroquerie, faux et usage de faux. Les apiculteurs ont manifesté leur colère hier et leurs inquiétudes sur l'avenir de la filière en Corse. À l'appel du syndicat de l'AOP Miel de Corse, la majorité des apiculteurs insulaires se sont rassemblés au rond-point de l'aéroport d'Ajaccio et ont déposé des ruches mortes. Face à l'explosion des pertes de colonies, ils réclament un véritable plan de sauvegarde pour protéger l'abbaye corse et donc l'un des deux seuls miels AOP de France. Selon le syndicat, le taux de mortalité des colonies est passé de 7,3% en 2024 à plus de 21% en 2026, avec des pertes de cheptel atteignant jusqu'à 56% cette année. En cause, le dérèglement climatique. Aussi, les apiculteurs demandent-ils la mise en place d'un plan de sauvegarde de l'abeille corse, avec des mesures spécifiques adaptées à l'insularité, la reconnaissance officielle de la crise apicole corse, des aides d'urgence pour compenser les pertes exceptionnelles de colonies et de production et un renforcement durable du soutien financier à la filière. Ce vendredi débute la 8e édition du festival Balaboum durant deux jours à Pozzo-di-Brando dans le Cap Corse. Se produiront plusieurs groupes et DJ, Forever Pavot, Ryan Elliott, Carr, Romain Flugler et bien sûr des DJ locaux. La météo pour terminer ce journal. Le temps sera bien ensoleillé malgré un léger voile nuageux. Le vent d'ouest sera encore modéré sur la façade occidentale. Les maximales se situeront entre 26 et 29 degrés, 21 degrés sur le relief. Samedi et dimanche, le soleil sera de mise avec un vent faible à modéré et des températures maximales grimpant jusqu'à 31 degrés dans l'intérieur de l'île.
2: Bonjour, plus de 500 000 élèves de première ont passé hier l'épreuve anticipée de français du baccalauréat. À partir de 8 heures aujourd'hui, les élèves passeront un tout nouvel examen de mathématiques sans calculatrice qui va compter pour la plateforme d'orientation Parcoursup. Les obsèques de la petite Layana, 11 ans, se tiendront ce vendredi à Fleurance dans le Gers. Le maire Grégory Beaubateau a appelé à la dignité et au respect envers la famille endeuillée. À Auch, un rassemblement est prévu devant l'hôtel de ville au moment des funérailles. Parallèlement, les associations féministes et de défense des enfants appellent à se rassembler tous les lundis soirs devant les tribunaux en France et devant le ministère de la Justice à Paris pour réclamer une loi intégrale contre les violences. La Banque Centrale Européenne a décidé de relever ses taux de 0,25 points face à l'inflation liée à la guerre au Moyen-Orient. Il s'agit de la première hausse des taux de la BCE enregistrée depuis septembre 2023. Nouveau retournement de situation au Moyen-Orient après avoir menacé de frapper l'Iran très fort. Donald Trump affirme désormais qu'un accord est en vue. Il évoque une possible signature dans les prochains jours, une fois les documents finalisés. Israël, qui se tient à l'écart des négociations, précise que le texte inclurait des engagements sur l'élimination de l'uranium enrichi. De son côté, Téhéran reste prudent et déclare qu'aucune conclusion définitive n'a encore été actée. Le Pentagone, qui a été placé partiellement en confinement ce jeudi, les autorités locales ont d'abord signalé un incident lié à des substances dangereuses au sein du quartier général de la défense américaine. Le porte-parole Sean Parnell a précisé qu'il s'agissait d'un problème de qualité de l'air détecté par les systèmes de sécurité. Charles Dalin, le navigateur vainqueur du Vendée Globe 2024-2025 et recordman de l'épreuve, est décédé à 42 ans des suites suite d'une tumeur. Le président Emmanuel Macron a salué un marin immense au courage rare. Le marin normand avait réalisé son exploit sportif en solitaire tout en menant un combat contre la maladie, un parcours qu'il avait révélé au public en octobre dernier. Le parquet de Metz a retenu le caractère homophobe dans l'agression mortelle de Noam, âgé de 19 ans. Deux suspects ont été mis en examen dans cette affaire avant d'être placés en détention provisoire. En fin du football, c'était le coup d'envoi de la Coupe du Monde hier soir et le Mexique a bien lancé son parcours avec une victoire 2-0 face à l'Afrique du Sud.
3: Bonjour, excellente fin de semaine en ce vendredi 12 juin 2026. Bonne fête aux geeks qui sont à l'honneur aujourd'hui et c'est la journée mondiale contre le travail des enfants. Dans l'éphéméride de cette journée, la loi Hadopi était votée un 12 juin, c'était en 2009, il y a donc déjà 17 ans. Le texte créait une haute autorité de lutte contre le téléchargement illégal sur Internet à l'époque. Et puis bon anniversaire à vous les natifs du 12 juin, vous êtes les mêmes jours que Florian de la Vega, le chanteur fête ses 39 ans. Excellent anniversaire également à l'animateur de TF1, Denis Brognard, 59 ans. Bon vendredi 12 juin.
2: Pour ce vendredi, c'est du soleil qui est attendu sur l'ensemble du territoire, excepté sur la région des Hauts-de-France et du Grand Est, avec des nuages qui sont prévus partout ailleurs. Donc, je le disais, du soleil avec des températures qui deviennent de plus en plus estivales également. Il fera 19 à Amiens, jusqu'à 24 degrés à Paris, 27 à Bourg-Saint-Maurice, 28 du côté de Marseille et Vichy, 29 à Bordeaux, 32 à Perpignan et jusqu'à 33 degrés à Montpellier pour la maximale.
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2: Netflix nous propose cette semaine The Evil Lawyer, série thaïlandaise qui met en scène un avocat idéaliste accusé à tort d'un crime brutal qu'il n'a pas commis. Il décide de confier son sort à une pénaliste redoutable afin de laver son nom et découvrir la vérité, mais il va se retrouver obligé de collaborer avec un défenseur ripoux, un thriller judiciaire avec du suspense et de l'action. On reste sur Netflix avec la saison 5 de la série À l'ombre des Magnolias, Sweet Magnolias pour la VO. Attendu avec impatience par les aficionados, ce cinquième opus en 10 épisodes nous replonge dans une ville au doux nom de Serenity, autour de trois amis d'enfance liés pour la vie. Maddie se voit proposer un poste important dans l'édition à New York. Va-t-elle accepter cette opportunité sans fragiliser ses liens personnels, familiaux et amicaux à Serenity? Tandis qu'un mariage se profile à l'horizon, les Magnolias poursuivent un rêve commun, explorer le monde au-delà de Serenity et se soutenir au cours d'un été où tout peut basculer. Sur Netflix également, The Polygamist, l'Afrique restée jusqu'à présent peu investie par les plateformes, un état de fait qui pourrait changer avec cette fiction sud-africaine très ambitieuse, une série de 22 épisodes qui va vous plonger dans les dynamiques familiales complexes à travers le prisme de la polygamie. Une deuxième partie est d'ores et déjà en préparation. Une série judiciaire espagnole, cette fois également proposée par Netflix, Trouble du jugement. Elle se déroule dans un prétoire, les aventures d'une avocate dont chaque dossier judiciaire met les nerfs à l'épreuve. Justice et pouvoir au programme de ce nouveau drame judiciaire prometteur. Every Year After, nouvelle série romantique américaine, débarque sur Prime Video, adaptée du roman à succès Every Summer After de l'autrice canadienne Carly Fortune. Cette fiction en 8 épisodes suit Percy et Sam, deux amis qui passent leur été à Barry's Bay. Saison après saison, année après année, le lien qui les unit évolue. Leur complicité d'enfance laisse place à des sentiments plus profonds. Leur amitié se mue progressivement en amour au fil de 6 étés déterminants.
3: Qu'est-ce que je suis revenue faire ici ?
4: Alors tu crois qu'on risque de tomber sur Charlie et Sam ?
5: Que Percy soit là, c'est pas bon pour moi. Je sais pas comment ça va être de la revoir.
3: Sam ?
5: T'es revenu. Percy, je te présente ma copine, Taylor.
6: Salut ! L'amour n'est pas une mince affaire. Alors si vous avez la chance de trouver cet être unique, surtout accrochez-vous.
2: Le moteur dramatique repose donc sur la seconde chance et la confrontation avec le passé. Également sur Prime, les 5 saisons de Bates Motel, préquel moderne de Psychose qui explore la descente aux enfers de Norman Bates, une plongée dans le passé du futur propriétaire de l'hôtel de Psychose, inspiré du tueur en série Ed Gein, alors qu'il partage une relation très complexe avec sa mère Norma.
7: T'es nouveau ? Tu t'appelles comment ?
8: Norman Bates.
7: T'as une copine ?
8: Non. Il n'y a que ma mère et moi.
7: Qu'est-ce que tu en penses?
8: C'est de la folie, maman.
7: The motel est à nous, Norman Bates.
9: Maman, ouvre la porte!
7: Qu'est-ce qu'il y a, Norman?
8: Quelque chose qui ne va pas chez moi.

0: soit le parcours du jeune Norman Bates, atteint de dédoublement de la personnalité jusqu'à ce qu'il ne devienne un tueur sanguinaire. Cette semaine sur Disney+, Alice et Steve, une comédie dramatique britannique de 6 épisodes de 30 minutes qui a décroché pas moins de 3 prix lors des Cannes Séries 2026. Alice voit son équilibre basculer lorsque Steve, son meilleur ami depuis 25 ans, entame une relation avec Izzy, sa fille de 26 ans. En quelques instants, elle risque de perdre à la fois son lien le plus proche et sa relation avec sa fille. Pour empêcher cette histoire de durer, Alice décide d'intervenir tandis que Steve refuse de céder. Une série animée sur HBO Max, la saison 3 de My Adventures with Superman. Le précédent opus s'est achevé par l'alliance de Superman et Supergirl afin de repousser Brainiac et détruire Kandor une fois pour toutes. Dans cette saison, on se passera de faire mourir Clark Kent, mais Cyborg Superman sera bien là pour prouver qu'il est un meilleur Superman, tandis que ce dernier va aller chercher de l'aide pour faire face à cette menace. HBO Max nous propose également Proud, une série polonaise coup de cœur du Festival Sérimania 2026, puisqu'elle en a remporté le grand prix de la compétition internationale ainsi que le prix du meilleur acteur. L'histoire d'un jeune homme homosexuel qui va devoir s'occuper de sa nièce après un drame familial et qui va devoir, ce faisant, quitter sa relative insouciance. Et voilà pour les sorties, série de la semaine. On se retrouve la semaine prochaine.
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0: Bonjour, après l'incendie qui a ravagé près de 300 ballots de foin dans un hangar agricole recouvert de panneaux solaires à Prunay-Lidivium-Orbe, le parquet de Bastia a ouvert une enquête pour destruction par un moyen dangereux, l'origine criminelle étant privilégiée. Le sexagénaire soupçonné d'avoir tenu des échanges à caractère pédopornographique sur TikTok a été mis en examen pour corruption de mineurs, proposition sexuelle à un mineur de 15 ans par l'intermédiaire d'un moyen de communication électronique et sollicitation d'images à caractère pédopornographique. Il a été placé en détention provisoire. L'homme avait été piégé par des utilisateurs de la plateforme ayant créé un faux profil de jeune fille. Dans le cadre de l'enquête visant la gestion financière de l'AC Ajaccio, des perquisitions et des auditions ont été menées dans la cité impériale et dans sa région. L'opération a été menée par la juridiction interrégionale spécialisée de Marseille. En 2025, deux enquêtes avaient été ouvertes par le pôle économique et financier de Bastia pour extorsion, escroquerie ou tentative d'escroquerie, faux et usage de faux. Les apiculteurs ont manifesté leur colère hier et leurs inquiétudes sur l'avenir de la filière en Corse. À l'appel du syndicat de l'AOP Miel de Corse, la majorité des apiculteurs insulaires se sont rassemblés au rond-point de l'aéroport d'Ajaccio et ont déposé des ruches mortes. Face à l'explosion des pertes de colonies, ils réclament un véritable plan de sauvegarde pour protéger l'abbaye corse et donc l'un des deux seuls miels AOP de France. Selon le syndicat, le taux de mortalité des colonies est passée de 7,3% en 2024 à plus de 21% en 2026, avec des pertes de cheptel atteignant jusqu'à 56% cette année. En cause, le dérèglement climatique. Aussi, les apiculteurs demandent-ils la mise en place d'un plan de sauvegarde de l'abbaye corse, avec des mesures spécifiques adaptées à l'insularité, la reconnaissance officielle de la crise apicole corse, des aides d'urgence pour compenser les pertes exceptionnelles de colonies et de production et un renforcement durable du soutien financier à la filière. Ce vendredi débute la 8e édition du festival Balaboum durant deux jours à Pozzo-di-Brando dans le Cap Corse. Se produiront plusieurs groupes et DJ, Forever Pavot, Ryan Elliott, Carr, Romain Flugler et bien sûr des DJ locaux. La météo pour terminer ce journal. Le temps sera bien ensoleillé malgré un léger voile nuageux. Le vent d'ouest sera encore modéré sur la façade occidentale. Les maximales se situeront entre 26 et 29 degrés, 21 degrés sur le relief. Samedi et dimanche, le soleil sera de mise avec un vent faible à modéré et des températures maximales grimpant jusqu'à 31 degrés dans l'intérieur de l'île.
2: Bonjour, calculatrice interdite pour le départ du tout nouvel examen de mathématiques dans une heure. Une épreuve anticipée du bac pour les élèves de première qui s'inscrit dans la réforme du choc des savoirs impulsée par l'ex-premier ministre et ex-ministre de l'éducation Gabriel Attal. Et professeurs et mathématiciens restent sceptiques sur l'organisation et les jeux objectifs de cet écrit. Dans l'affaire Layana, les associations féministes et de défense des enfants appellent à se rassembler tous les lundis soirs devant les tribunaux en France et devant le ministère de la Justice à Paris pour réclamer une loi intégrale contre les violences. Alors que les obsèques de la collégienne se tiennent à Florence dans le Gers aujourd'hui, le maire de la ville a appelé à la dignité et au respect envers la famille endeuillée. Plus d'un Français sur quatre pourrait renoncer à partir en vacances cet été. C'est un sondage Ipsos pour le Secours Populaire qui a été publié ce vendredi. 27% des adultes ne partiront pas en séjour d'au moins 4 nuits. Les contraintes financières sont la cause principale de ce renoncement dans 61% des cas. À l'occasion des 90 ans des congés payés, l'association déplore que le droit aux vacances reste hors de portée pour des millions de personnes. La Banque Centrale Européenne a décidé de relever ses taux de 0,25 points face à l'inflation liée à la guerre au Moyen-Orient. C'est la toute première hausse des taux de la BCE enregistrée depuis septembre 2023. Un traité historique pour les travailleurs des plateformes pourrait être adopté ce vendredi par l'Organisation Internationale du Travail, un projet de convention qui vise à garantir un travail décent et qui entend instaurer une norme mondiale pour protéger notamment les livreurs de repas, les chauffeurs VTC. Il permettrait d'améliorer les conditions de travail de millions de travailleurs à travers le monde. Au Moyen-Orient, situation floue. tout. On ne sait plus où on en est. Après avoir menacé de frapper très très fort l'Iran hier, le président américain Donald Trump affirme maintenant qu'un accord est en vue. Il évoque une possible signature même ce week-end, alors que Téhéran de son côté reste prudent et déclare qu'aucune conclusion définitive n'a encore été actée. Enfin, c'était l'événement sportif hier soir en football, le coup d'envoi de la Coupe du Monde 2026. Et hier soir, le Mexique a parfaitement lancé son parcours avec une victoire nette 2-0 face à l'Afrique du Sud.
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0: Bon après-midi à vous toutes et tous qui nous rejoignez.
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Bienvenue sur RCC, il est 17h passé de quelques minutes, c'est Stéphanie avec vous pour des découvertes du vieux, du neuf, de l'incroyable, du classique, des bijoux, enfin de la bonne musique jusqu'à 18h.

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1: Il est 17h15, vous êtes toujours dans la radio avec Stéphanie et je vous en remercie. On continue les découvertes.

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3: Il est 17h30, en tout cas à Calvi sur RCC. Bienvenue dans la radio avec Stéphanie jusqu'à 18h. Merci.

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1: Il est presque 18h, c'est la fin de cette émission. Je vous remercie d'avoir été à l'écoute, c'est Stéphanie dans la radio. Je vous donne rendez-vous après-demain, dimanche, 17h et sans coupure pub. Et ça, on aime bien. Vous pouvez aussi nous écouter en direct sur radiocalvi.fr. Merci, à très vite.
2: À très vite Stéphanie, voici Avarkitch, il est 18h.

0: Le rendez-vous habituel du vendredi pour bien terminer la semaine comme d'habitude et commence également le week-end. Quelques heures du week-end, c'est avoir Kitsch avec Luigi. Bonsoir.
1: Bonsoir Nagui, bonsoir auditrice, auditeur d'RCC.
0: Ça va aujourd'hui?
1: Bah écoute, comme temps.
0: Il fait chaud. Hein.
1: Ah, il fait chaud.
0: Très très chaud.
1: Le sable est chaud, voilà, la mer est d'huile.
0: Oui, donc, bien calme.
1: Voilà, c'est nickel. Hein, tout pour passer un bon week-end.
0: Tout à fait.
1: Pourvu que ça dure, donc voilà, le vent nous a un peu laissé tranquille.
0: Mais pas le moment.
1: C'est déjà bien. Hein, il est terrible. Hein. Quand il se met à souffler, il ne veut plus s'arrêter. Ah ouais. C'est
0: une horreur.
1: C'est grave, hein, plus de 10 jours consécutifs, ouais. Là, il me semble, je ne suis pas de bêtises.
0: Surtout sur la plage, c'est pas tellement agréable.
1: Non, partout.
0: Globalement, oui.
1: Voilà, surtout en haut de la citadelle, c'est pas l'idéal, comme on dit.
0: Bon. Tout à fait.
1: Après, malheureusement, c'est la nature. Hein. On ne peut pas aller à l'encontre de la nature.
0: Hein. Ouais.
1: Donc voilà, une émission qui va commencer, avec. On va y aller doucement au départ. Hein. Donc ce soir, c'est un spécial French Touch pour ceux qui me suivent par le biais de Facebook, également Insta. Donc voilà, on a publié. Donc vous avez vu le premier morceau que je vais jouer ce soir, hein, qui est Kevin Sky avec Nicole, version maxi, très souple hein, au départ.
0: Kevin Sky, oui.
1: Ouais. Et donc si tu préfères, on va y aller doucement et après
0: monter dans le BPM.
1: Après, on va monter dans le BPM, comme tu l'as si bien dit.
0: Nat Cole, c'était la BO d'un film également.
1: Ouais. Ironie du sort, tu vois. Et il aurait dû nous sort, tu vois. Et en plus, ça m'est sorti de la tête. J'y ai pensé tout à l'heure et je me suis dit, regarde, l'un dans l'autre, regarde, on ouvre l'émission avec une bande originale de film, bingo, quoi.
0: Mais ouais, Nat Cole.
1: Donc voilà, bon, il n'y aura pas du Barry White pour terminer parce que bon, il n'est pas classé dans la French Touch, malheureusement. Hein. Et donc voilà, on ouvre avec ça. Après, il va y avoir tout un panachage avec des morceaux plus ou moins connu, hein. On va jouer également des gros standards, hein, que ce soit du Bob Sinclair, du Guetta, du Martin Solveig, du Superfunk.
0: Bon, il y aura de tout, quoi, globalement.
1: DJ Gregory, vraiment tous ces DJ, Diamond, donc voilà, c'est simple, tous les morceaux qui ont très très bien marché, on va dire, fin des années 90, fin des années 90, on va dire à peu près dans les 80. On va dire le grand boom vraiment où ça a vraiment où la franchise a débarqué. Je pense qu'il y a eu une année pilote bien avant parce que bon j'ai oublié de citer l'un des groupes des DJ plutôt plus connus dans le monde entier qui représente la French Touch, c'est les Daft Punk bien sûr, hein.
0: Tout à fait.
1: Donc voilà, donc sans les oublier, bon, même si Daft Punk a été précurseur sur beaucoup des DJ que je vous ai énumérés juste avant, on va dire les Daft Punk, c'est eux, voilà, c'est on va dire c'est l'emblème de la French House, de ce style de, on appelle ça, mais bon, c'est pas un style de musique la French House, ça peut être, regarde, tu prends Nicole, c'est un morceau assez souple, rien à voir avec Rolling Scratching ou One More Time, voilà,
0: c'est complètement différent.
1: Souple, d'ailleurs, pour le mixer, ça, on va bien rigoler parce que celui-là, je pense
0: ça va être compliqué.
1: Très compliqué, donc on fera un cut dans le jargon des comment on dit, dans le jargon des DJ. Donc, pour en revenir à vous dire que vraiment, l'année qui a vraiment pilote de la franchise, c'est 99. Voilà, c'est là où il est sorti vraiment à partir de 99. On va y avoir les grands, tous ces grands tubes.
0: Quoi, ouais, des torpilles, quoi. Que des hits.
1: Les guitares, que des hits. Voilà, il y a eu que des hits. Hein, voilà, bon, dans ces eaux-là. Bon, on va dire, c'est pour ça que j'ai précisé fin des années 90. Bon, après, ça s'est suivi dans les débuts des années 2000 et encore aujourd'hui. Hein,
0: tout à fait.
1: Qui ne reflète pas la franchise des fins des années 90, malheureusement. Ce qu'on entend aujourd'hui, c'est plutôt, on va dire, bon, bref, je me tairai. Je ne dirai pas le mot.
0: Je vais le dire. Ça s'appelle de la soupe populaire.
1: Voilà, exactement.
0: Enfin,
1: voilà.
0: Pas tout, heureusement d'ailleurs.
1: Si on prend les premiers albums les Daft Punk. Après Daft Punk, l'avantage c'est qu'ils se sont plutôt acclimatés sur les tendances musicales, et du premier au dernier album, c'est voilà, c'est changeant. Bon, après le premier album reste l'album phare de ce groupe, hein.
0: L'album de référence, voilà. Tout à fait.
1: Mais après c'est vrai que lorsqu'on écoute les autres albums, voilà, c'est notre style. Après ça a terminé un peu, on va dire, assez funk, je trouve. Si on prend Get Lucky, donc voilà, pour moi c'est du funk à l'état pur, hein, donc,
0: carrément. Donc j'adore le premier titre de Daft Punk avec le clip, avec le chien là, tu sais, avec le transistor là sur
1: le premier,
0: sur l'épaule, le tout premier
1: titre qui les a fait connaître. Donc je sais pas ce que je vais jouer, j'ai amené ce qu'il faut. Après je verrai au fur de l'émission qu'est-ce que je vais jouer. Donc là vous savez que quand on commence, on terminera je ne sais pas avec quoi, et voilà, et laissez-vous entraîner et découvrez au fur et à mesure ce que je vais vous jouer.
0: Laissez-vous guider par Luigi.
1: Exactement. Bon, après je sais pas, ça fait prétentieux de dire laissez-vous guider et tout.
0: Mais oui,
1: c'est pas,
0: bah quand même,
1: voilà, poussez les meubles,
0: voilà.
1: mettez le look-ness sur la chaîne IFI, et c'est parti.
0: Et
1: allez, on
0: y
1: est
0: va.
1: Parti dans le mix.

0: Et encore une belle programmation ce soir, Luigi, avec plein de hits des années 90.
1: Mais là, écoute, on ne pouvait pas faire mieux. Hein. Là, il n'y a pas d'arrangement. On a joué vraiment. Ça me met un peu. On se croirait à l'Acapulco à un moment donné. Ça m'a fait sourire.
0: Oui. Hein,
1: donc voilà, on fera un spécial à Acapulco cet été. Hein. Bon, je sais que j'ai pas tout joué. Hein. Il y avait Super Fun qu'on n'a pas joué. Petit coucou à nos amis. Qui nous écoutent, des super funk, enfin Montego, Mike Transplant 3, et une pensée à notre ami Stéphane Bonan, hein, le trio des DJ qu'on crie les super funk, hein, avec Ron Carroll qui nous a également quitté, quoi. Donc voilà, on pourra se faire un spécial à Acapulco, on se jouera les morceaux que j'ai pas joué. Aujourd'hui, donc ça sera début juillet, on verra. Mm-hmm. Ça sera comme un rituel, c'est un rituel sur RCC depuis que la Acapulco a fermé. Et vous savez également que je faisais les comme on appelle ça, les before de la Acapulco. C'est mes grands débuts sur RCC en 99. Donc je vous jouais les morceaux que j'allais jouer dans le week-end. Donc vous avez en exclusivité sur RCC, les exclusivités, les nouveautés, les imports, les promos que je recevais des maisons de disques.
0: Ouais, tu les jouais à la radio avant de les jouer là-bas, à l'Acapulco.
1: On appelle ça un before.
0: Un before. Before you go-go.
1: Donc pour ceux qui me suivent depuis 99, ça ne va pas les rajeunir tout cela.
0: Ben non, ça ne rajeunit pas.
1: Moi non plus d'ailleurs.
0: Moi non plus.
1: Donc voilà, on a ouvert l'émission avec Nicole, Kavinsky, ou Sky, comme vous voulez, Sky, c'est la Marseillaise, un Sky.
0: On dit Kavinsky.
1: Ouais. Et qu'est-ce que je voulais dire? J'ai juste vérifié quelque chose, parce que le problème, c'est qu'il ne faut pas dire des bêtises en direct sur la radio, parce que après les gens disent, ouais, ils racontent n'importe quoi et tout. Non, c'est pas le cas. Donc il disait bien que la chanson Nicole a bien été utilisée dans des œuvres audiovisuelles. Donc, apparemment il y a un amalgame qui se fait avec le titre Nicole qui a rien à voir avec le film d'après ce que je vois. La nuance Nicole n'a pas été écrite spécialement pour le film Drive.
0: Non. Donc, et pourtant on l'entend dans le film.
1: On l'entend, mais ouais. Bon après. Il est dans le film.
0: Il est dedans.
1: Quoi qu'il en soit, mais apparemment, ce n'est pas. Comme t'expliquais.
0: Le titre générique du film.
1: Voilà, donc si tu préfères, c'est le la nuance, les personnes, le film ne s'appelle pas Nicole. Donc c'est pour ça qu'ils précisent, ils disent que c'est le film Drive, que je n'ai pas vu. Mais c'est vrai, j'avais vu des extraits, et je sais que ce morceau. En plus, il passe énormément sur la bande FM. C'est affolant, ce morceau. Il passe plus que Guetta et tout sur la bande FM.
0: Ouais. Tout à fait.
1: Il est très écouté, ce morceau.
0: L'intro, elle est magnifique.
1: Ah ouais, c'est. Bon, après, c'est cette balade qui est à l'intérieur. Hein. Bon,
0: j'adore l'intro avec le chien au début, là, qui hurle, et puis après, le titre, il démarre.
1: C'est
0: magique.
1: Non, c'est, bon, après, on a ouvert en souplesse. Hein. Bon, on a terminé aussi. Hein. Bon, on n'a pas terminé au taquet, mais on a terminé aussi en. Avec un titre qui avait très très bien marché du côté d'Acapulco, comme on va en parler dans quelques minutes.
0: Tu parlais de Kavinsky, le titre fut repris avec Angèle également. Hein.
1: Ouais, je sais pas.
0: Il est ressorti quelques temps après, à peu près 6 mois après, et on entendait Angèle dans la chanson. Quoi.
1: Écoute, tu viens de me l'apprendre. Écoute, voilà. Ça sera une curiosité d'écouter ça.
0: Eh bien, écoute, on va essayer de le trouver.
1: Ah ouais, il y a pas de souci. Hein, on va écouter ça. Parce que moi, je suis toujours preneur d'écouter. Après, je suis loin de connaître tout. Hein, surtout que moi, la musique. Que ça a arrêté à une année. Hein. Bon, je plaisante. Quand je dis ça a arrêté une année, si vous préférez, je suis toujours la musique. Hein. J'ai des amis qui produisent encore et tout. Mais bon, après, je suis pas dans mon élément. Quoi.
0: Écoute là, c'est avec Angèle.
1: Ouais.
0: Bon là, tu as l'intro.
1: Ouais.
0: Et après, un peu plus tôt, un peu plus tard. Mmh. On avance un petit peu. Mmh. Normalement, tu l'entends dans l'offre. Hein. Mmh. Voilà. C'est Angèle avec Kavinsky.
1: Ah bah écoute. Je sais pas si c'est pas la même voix qu'il y a dessus.
0: Je crois pas, non.
1: Ah bah écoute, je sais pas si c'est elle. Ah ouais, je sais
0: c'est
1: pas.
0: C'est Angèle.
1: Non mais là, on a la même voix sur ce Maxi 45. Hein.
0: Ouais.
1: Après, je sais pas. Peut-être ça a été une reprise qui a été faite, sûrement. Je sais pas. Mm. On a enchaîné juste derrière avec. Là aussi, indirectement, ça aussi, ce n'est pas une bande originale de film, ni d'émission, mais pendant des années et des années, on s'est servi de ce morceau, One More Time, il me semble que c'est Énergie sur l'énergie, non?
0: Au revoir. Comment?
1: Le Daft Punk One More Time, je crois qu'on l'a utilisé voilà, pendant des années. Et je crois d'ailleurs, c'est toujours le même.
0: Toujours.
1: Voilà. Donc indirectement, tu vois, on s'est fait un doublon ce soir. On s'est fait un double intro d'émission. Mixé avec un bootleg de Diamond, hein, que tout le monde connaît. Hein. C'est vrai que ce titre sulfureux a fait le tour du monde. Hein. Et ce qu'il y a de bien, c'est que vraiment, c'est les Français, hein, on sait très bien, hein, on a beau les critiquer, mais au niveau culinaire, musical, couture et j'en passe, ils sont toujours à la pointe. Donc voilà, on sait mal se vendre, hein, excusez-moi, mais bon, c'est pas grave.
0: La gastronomie française, il n'y a rien de mieux.
1: Donc c'est voilà, vrai, bon, c'est vrai. Écoute, c'est une fierté, il hein, faut être fier de nos racines, de nos origines, hein, même s'ils sont diverses pour moi. Mixé avec un grand monsieur également, une version que je ne suis pas habitué à jouer, hein. C'est le Bob Sinclair repris bien sûr, c'est un sample sur Céron, hein, Look for Love. Et là ce soir je vous ai joué une version un peu spéciale, c'est une version disco, pas très courante, on n'est pas habitué à écouter cette version, donc c'est un peu mon rôle sur RCC de vous faire quand même écouter des morceaux, d'autres versions, voilà, je cherche mon mot, j'y arrive. Donc là, c'est la version disco que je vous ai jouée ce soir de Bob Sinclair avec I Feel For Love, mixé avec là aussi, là je me suis fait une... Écoute, alors je tiens à le préciser encore une fois, hein, même si je radote, hein, c'est des mix tout nouveaux pour moi, c'est jamais mixé, c'est la première fois que j'ai les mix entre eux, qu'on se le dise, hein. Ouais. Et du moins, ces morceaux, je les ai déjà joués, certes, mais j'ai jamais dans le même rôle, dans le même ordre. Ouais. Et surtout pas avec les mêmes. Donc c'est vraiment des mix inversés, des mix. Voilà. Donc c'est du mix live que je vous ai fait ce soir, comme tous les mix que je vous fais de vendredi soir. C'est du live. Il n'y a pas de répétition, il n'y a pas d'enregistrement avant. Hein.
0: Donc en gros, Night Call avec le titre d'après, tu n'avais jamais mixé ces deux titres ensemble. Dans l'ordre, je veux dire.
1: Bon, déjà, au Redmond Time avec Night Call, il ne rentrait pas. Donc j'avais beau le mettre à plus 8 et à moins 8, et il ne serait pas rentré.
0: Au niveau du pitch, ouais.
1: Donc si tu préfères, je l'ai envoyé en cut, mais lorsqu'il y a une descente sur le disque, je l'ai glissé dedans. Donc voilà, après, c'est pas du tempo propre. Hein. Donc le Martin Solveig, très très bon morceau avec cette guitare qui est rentrée dans le Bob Sinclair. En vérité, ils étaient faits l'un pour l'autre, donc voilà. Donc c'est fait, voilà. Maintenant, je sais que ces deux morceaux sont faits l'un pour l'autre. Donc lors d'un prochain set, ben, ils seront toujours ensemble. Mixé avec ce tube planétaire également des Stardust avec Music Sound Better With You. Très très bon morceau. Qui a vraiment très très très bien marché, ça avait sorti dans ce super label, hein, qui est roulé, pour ceux qui connaissent ce label.
0: Hein. Titre qui tape énormément.
1: Ah ouais, il est bon. Bon après, voilà, la seule chose que je lui reproche, c'est que ce qui est compliqué dans certains disques, hein, que ce soit, alors lequel, bon, on va y venir, déjà celui-là, le Stardust, très compliqué, pas à mixer, parce que le tempo, il est très facile à faire sur ce morceau, mais il n'y a pas de break, il n'y a pas, voilà, on est obligé de mixer sur les voix, et ça me fatigue un peu, parce que j'aime pas mixer sur les voix, c'est pas mon style de mix, j'aime pas mixer sur les voix, mais là, j'avais pas le choix. Mixer avec Chuck, là, on s'est fait un petit, voilà, ça aussi, bon, je savais que c'était une production française, mais je ne savais pas que c'était un remix de DJ Gregory, connu un peu dans le monde des DJ, c'est pas l'un des DJ les plus connus au monde, hein. Mais un peu comme Antoine Clamaran, hein, que je vous ai joué juste derrière avec Discoland, Clamaran que j'avais fait passer à l'Acapulco, hein, pour les soirées. Mais Overkitch, hein, d'ailleurs, hein, ironie du sort. Donc les soirées Overkitch du Queen en direct de l'Acapulco, hein, donc le DJ résident était à l'époque Antoine Clamaran, mixé avec un des, je pense que c'est le premier titre. Bon, ça me, je le dis parce que ça me fait sourire. On va dire que c'est un titre de, on va dire que c'est un titre de David Guetta. Bon, mais en vérité, c'est un titre de Joachim Garraud, hein, qu'on se le dise, qu'on le veuille ou pas, avec cette voix, hein, qui a chanté dans beaucoup de singles, hein, le Chris Willis est très connu. Et ça aussi, c'est une reprise, hein, parce que beaucoup de personnes ne savent pas que ce morceau a été a été samplé, et ce qui me fait sourire dans Guetta, il met jamais, il dit que dessus que c'est samplé, mais il dit pas qui, sur qui il a samplé. Mais moi, je sais parce que la version originale
0: c'est
1: meilleure.
0: Sur qui
1: sur Barbara Wright, If You Want Me. Donc voilà, pour ceux qui ne le savaient pas, je vous le dis. Mm-hmm. Mais ça me fait sourire parce que j'ai remarqué que Guetta ne met jamais. Il met qu'il a une licence, hein, donc ça a été accordé et tout. Mais il dit pas sur quoi il a pompé, quoi.
0: Ouais.
1: Bon, moi je vous le dis ce soir.
0: Et pourtant, il a pompé sur pas mal de titres. Hein.
1: Bon, on le sait, comme Bob Sinclair et compagnie. Bob Sinclair. Bah, tous les jours, écoute, tous les jours, je suis un peu des sites où je tombe sur les gars qui démasquent bon, il y en a un qui est connu, hein, je sais plus comment il s'appelle, qui démasque les samples, hein, donc il vous fait écouter la version originale et après le truc. C'est un peu ce que je me suis amusé un peu à faire sur RCC, ben, je vais continuer à le faire, hein, j'en ai encore des trucs, des disques à vous faire découvrir, du pompage qui a été fait sur d'autres.
0: L'original, et après tu joues le titre.
1: Je vais en refaire parce que j'en ai encore quelques-uns à vous faire découvrir. Mixé avec ce grand monsieur aussi, ces grands Didi qui nous ont quittés, qui est Cassius, avec ce super morceau qui avait bien marché, Cassius 99, morceau qui frappait bien du côté de la Capuco. Ça, c'est vraiment tous les morceaux que je joue à la Capuco, ça. Sérieusement, voilà, ils sont tous passés à la trappe, ils ont tous fait vibrer les murs de la Capuco.
0: Il y en a pas mal qui ont tourné, hein. Il y en a même eu un ou deux qui ont dérapé.
1: On va en parler plus tard. Mixé avec, là aussi, ces deux grands DJ qui font partie aussi un peu de la, on va dire, des Daft Punk, hein. Alan Brax avec Fred Flake avec Rending Intro. Ça, c'est vraiment un truc, voilà, oui, frappe sec. J'adore ces morceaux. Mixé avec ça, c'est vraiment un morceau, un Frenchie que j'aime bien. Je les ai jamais vus mixer, ces gars, ce groupe-là, ce groupe de DJ qui est des Bel Amour. J'adore ce morceau, bon, qui malheureusement. Non, c'est pas celui-là, c'est La Fesse qui a sauté. Bel Amour, très très bon morceau que je joue aussi dans mes spéciales à Capuco, parce que j'adore ce morceau. Mm-hmm. Cette rythmique assez house disco, j'adore ça. J'adore le house disco, house funk. J'adore d'ailleurs beaucoup de morceaux que j'ai joué ce soir. Beaucoup sont tendance assez funky quand même. Mixé avec Superman Lover, très très. Là aussi, apparemment, ce disque il est sorti un peu à l'arrache, mais écoute, ça a fait. Qui est un son qui a été pompé également, hein, c'est un sample ça aussi.
0: Ouais.
1: Et Starlight, qu'on ne présente plus, bon, qui saute. Bon, heureusement que j'en ai deux à la maison.
0: Starlight, ouais. Donc, cartonné à l'époque.
1: Ça a été souvent mes ouvertures de soirée à la Capuco, celui-là. Ouais.
0: Bah, tu m'étonnes.
1: Parce qu'il commence là au début, là. Après, quand ça part. Là,
0: après, quand il démarre, ouais. Ça part vite après.
1: Donc une émission qui est assez sympathique. Ça a un peu frappé, un peu plus que d'habitude. Hein. Bon, on est resté dans le correct, hein, parce que bon, c'est pas de la tech, hein, plutôt de la house qu'on a joué ce soir, hein. Funky house, disco house, légèrement un peu underground par moment, mais voilà, super. Ça fait un petit moment que j'ai dit je vais faire un spécial Frenchies. Donc ce que j'ai fait ce soir, on a touché vraiment la cible ce soir.
0: Mission accomplie, nouvelle fois.
1: Voilà, donc pour ceux qui ont loupé l'émission, rendez-vous
0: dimanche et mardi pour les rediffs.
1: Mardi et après
0: à 15h.
1: Et après, si vous l'écoutez en boucle, ben, ce sera sur le podcast.
0: À partir de mardi. Lundi matin, non, je ne serai pas là.
1: Donc voilà, encore une émission qui s'achève. Donc voilà, on s'est amusé pendant une heure, c'était sympa.
0: Logiquement, vendredi, c'est tantôt normalement, ou alors moi.
1: Oui, il n'y a pas de souci, on verra ensemble. Il n'y a pas de souci. On est là pour. On est là pour vous faire écouter du son.
0: Du bon.
1: Ouais. Bon,
0: comme dit Goldman, quand la musique est bonne.
1: Voilà. Bon.
0: Elle est toujours bonne sur RCC d'ailleurs.
1: Ça fait un peu prétentieux de s'envoyer des fleurs comme ça, mais bon là, après
0: c'est la vérité.
1: On est une radio locale. Vous avez le privilège d'écouter des versions maxi 45 tours du vinyle. Donc c'est très rare sur la bande FM
0: d'écouter
1: du vinyle. Hein. Bon, la preuve en est. Ça a sauté, donc oubliez bien que c'est voilà que c'est du vinyle, parce que bon, c'est le numérique, c'est très très rare que ça saute, à part bugger, c'est tout ce que ça fait le numérique.
0: Ouais.
1: L'avantage du vinyle, ça saute.
0: Ça saute.
1: Ça passe sur autre chose.
0: Et le son est beaucoup mieux en vinyle, évidemment.
1: Ouais, bon, là, son analogique est. Ouais, bon, écoute. Mais écoute. c'est l'essentiel, c'est qu'on est présent sur l'antenne et qu'on anime la bande des FM.
0: On est là.
1: Et la cité, comme on dit.
0: Ouais.
1: Bon, voilà.
0: Passe un bon week-end.
1: Bon week-end à toi, bon week-end à toutes et à tous. Et rendez-vous vendredi prochain. Ciao, ciao.
0: À bientôt.
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